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0: C'est parti avec l'éphéméride de ce 31 juillet. Bonne fête Ignace, leur couleur le jaune, leur chiffre le 3. Les naissances du 31 juillet, Mélanie Maudran, l'actrice. Grand corps malade, auteur, interprète et slameur. Manuel Gellin, le comédien de théâtre et acteur. Jackie Quartz, la chanteuse. Richard Berry, acteur, réalisateur et scénariste. Gilles Dreux, le chanteur. Stone, la chanteuse du duo Stone et Chardin. En 1944, Géraldine Chaplin, l'actrice américaine. En 1942, Marion Gamme, la comédienne, Huguette dans les scènes de ménage. En 1914, la naissance de Louis de Funès, l'acteur. Les décès en 2020, Alan Parker, le réalisateur. En 2018, Jean-Yves Châtelet, le scénariste. En 2017, Jeanne Moreau, la chanteuse. En 2017, Jean-Claude Bouillon, le comédien. En 2010, Philippe Avron, l'acteur. En 2009, Jean-Paul Roussillon, comédien et metteur en scène. En 1993, Baudouin Ier, le roi des Belges. En 1944, Antoine Saint-Exupéry, l'écrivain et aviateur. En 1896, Franz Liszt, le compositeur et pianiste. En 2012, le Parlement adopte définitivement la loi visant à sanctionner le délit de harcèlement sexuel. En 1985, le gouvernement français autorise la création de chaînes privées de télévision. En 1976, Bison Futé est mis en place. En 1944, c'est la disparition d'Antoine de Saint-Exupéry à bord de son avion après une mission photographique aérienne au-dessus des Alpes alors qu'il regagne la Corse. En 1914, c'est l'assassinat de Jean Jaurès. Le dicton de juillet, la chaleur, fin de septembre, la valeur.
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0: Au jour de Saint-Ignace, moissonne, quelque temps qu'il fasse.

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1: Nos coups de cœur télévisés en ce vendredi, France 3 à 21h10, la belle histoire de la chanson française, une plongée au cœur de notre mémoire collective, de nos émotions et de notre patrimoine musical. La chanson française accompagne chaque moment de nos vies, elle raconte nos joies et nos peines, nos amours et nos colères, elle traverse les générations et dessine la bande son de notre histoire commune. Alors, vous en savez quelque chose sur Radio des Ballons, radio donc qui diffuse en majorité de la chanson française. À 22h55, 100% Johnny, live à la Tour Eiffel, c'est dans la nuit du 10 juin 2000. Johnny était encore là, c'est ce spectacle que nous revivons ce soir. France 5 propose Les Trésors de Marie-Antoinette à Versailles, un documentaire. Figure de la dernière souveraine de l'Ancien Régime et au trésor qu'elle a laissé à Versailles, Marie-Antoinette aujourd'hui, et les historiens et les conservateurs nous donnent à voir un autre personnage de celle qui fut la femme la plus haïe de son époque, une femme au goût raffiné et moderne et qui a marqué son temps. Ah, la soirée foot, évidemment, c'est M6 qui s'y colle comme d'habitude. Alors, normalement, à 20h, c'est Australie-Égypte, 16e de finale, parce que c'est un petit peu compliqué ce soir. En effet, à 1h, il y a Portugal-Croatie, vous n'allez pas dormir de bonne heure, les Portugais, et c'est prévu comme ça. Hein. À 3h, il y aura la Suisse face à l'Algérie. Pour les matchs de foot. Et il n'y a pas que du foot, il y a de l'athlétisme sur l'équipe à 20h40 avec le meeting de Nancy, mais oui, en direct donc sur la chaîne. Et ce sera pour vivre 100% athlétisme en cette soirée. Il y a bien sûr d'autres choses. Tiens, sur TFX à 21h10, Connasse, Princesse des Cœurs, avec Camille Cotin. Il était une fois une connasse inclassable, championne toute catégorie, convaincue de ne pas mener la vie qu'elle mérite. Camille aspire à un destin grandiose. Et sur Gulli, Le Loup et le Lion de Gilles de Maistre, un film d'aventure avec Molly Coons et Graham Greene. À la mort de son grand-père, Aïma, jeune pianiste de 20 ans, revient dans la maison de son enfance, perdu sur une île déserte du Canada.
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1: Bonjour à tous, dernier jour du mois, alors allons-nous le finir en beauté?
2: Bélier, votre mental de gagnant sera très stimulé par la conjoncture, vous ferez des étincelles, aucune difficulté n'étant à prévoir.
1: Taureau, vous n'aurez pas le temps de vous ennuyer, il se peut que vous ayez des nouvelles d'une personne du passé.
2: Gémeaux, savourez pleinement les instants de bonheur quand ils sont là et arrêtez de croire que vous allez le payer.
1: Cancer, une entrave pourrait contrarier le sens de la journée. Il vous faudra répondre à certains imprévus.
2: Les lions, si vous avez quelque chose à réclamer, de l'argent par exemple, les feux sont au vert.
1: Vierge, vous partagerez des moments agréables en famille. C'est le moment de répondre, même de lancer des invitations.
2: Balance, vous aurez tendance à vous disperser un petit peu.
1: Scorpion, dans votre secteur d'activité, la concurrence sera rude. Il faudra ruser, ami Scorpion.
2: Sagittaire, la conjoncture est forte. Vous pourriez bien faire un beau coup d'éclat.
1: Vous aurez la bougeotte, les Capricornes. Besoin d'être entouré et même de demander conseil autour de vous afin d'être rassuré sur un point.
2: Verseau, vous ne manquerez pas d'idées et elles seront servies par un bon sens de l'anticipation.
1: Enfin Poisson, des projets ne manquent pas, il faudra accorder des priorités, tout ne pourra pas être lancé en même temps non plus. Bonne journée à tous, demain vous penserez bien à fêter Alphonse, à demain pour un nouvel horoscope.
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1: Sur Radio des Ballons, c'est l'agenda du pays de Remiremont.
2: La vie au pays de Remiremont et ses alentours avec le concert de Luc Arbogast, révélé au grand public grâce à l'émission The Voice, qui donnera donc ce spectacle en ouverture de la fête médiévale vendredi 7 août à partir de 20h30. Palais des congrès à Remiremont, concert est à 30€, information réservation à compagnie-medieval.fr ou à la boutique Arborea et organisée par Abando. La fête médiévale justement du serment de la Franche-Pierre, banquet, spectacle, artisan, chasse au trésor, durant un week-end, découvrez Remiremont au temps des chevaliers et des ménestrels. Ce sera le samedi 8 août de 10h à 22h et le dimanche 9 de 10h à 19h au centre-ville, accès libre et gratuit à la fête médiévale, mêmes organisateurs d'ailleurs. Un concert de cuivre par l'ensemble Escapade, un regard en coulisses, vendredi 14 août à 18h, parvis de l'église abbatiale, accès libre et gratuit, organisé par Musique à Remiremont. Le don du sang, ce sera le mercredi 19 août de 15h30 à 19h30 au Palais des Congrès, organisé par l'établissement français du sang, évidemment. Puis il y a une exposition, que s'est-il passé après l'album Jeunesse de Nicolette Imbert, jusqu'au 29 août à la médiathèque de Remiremont, accès libre et gratuit aux horaires d'ouverture de la médiathèque organisée par la communauté de communes de la Porte des Vosges méridionales. Le rallye des vallées, on ne sait pas s'il aura lieu vendredi 21, samedi 22 août, départ du Champ de Mars, accès libre et gratuit. Programme complet sur azadesvallées.sitew.fr, mais là, justement, vous en saurez plus. Sachez que fin août, nous n'y sommes pas, mais ce sera le forum des associations avec Radio des Ballons de 10h à 18h au Palais des Congrès, d'accès libre et gratuit. Plus de 60 associations locales participeront. Et puis il y aura le 30 août également la course des garçons de café, qui s'élance plateau en main dans une course sans renverser une seule goutte à 13h30, place de l'Âtre de Tassigny, le 30 août. Nous n'y sommes pas, mais nous aurons l'occasion, bien sûr, d'y revenir. Et puis après, ce seront déjà les manifestations de septembre, alors nous les verrons à ce moment-là.
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1: Avec Destination Santé, Emmanuel Ducreuset.
2: Bonjour à tous. Trop souvent, le coup de soleil est considéré comme peu grave par les vacanciers. Il s'agit pourtant d'une brûlure qu'il faut soigner en urgence. Si vous en êtes victime, voici quelques conseils de prise en charge. Le coup de soleil est provoqué par les rayons UVB du soleil. Il peut correspondre à plusieurs degrés de brûlure. La brûlure du premier degré est due à une vasodilatation des vaisseaux cutanés superficiels. En appuyant dessus, la rougeur disparaît. La brûlure du deuxième degré superficielle entraîne l'apparition de cloques remplies d'un liquide transparent et entourées d'une zone rouge. La brûlure du deuxième degré profond est plus grave. Le plancher des cloques est pâle car les vaisseaux sanguins ont été détruits. Les terminaisons nerveuses ont été brûlées, donc la douleur est faible. Il est possible de prendre en charge vous-même les coups de soleil si la brûlure est du premier ou du second degré superficiel. Avant tout, rafraîchissez la zone brûlée avec de l'eau du robinet environ 15 minutes jusqu'à disparition totale de la douleur ou prenez un bain tiède et non froid si la zone brûlée est étendue. En cas de brûlure du premier degré, appliquez en couche épaisse une pommade calmante et hydratante, Tibiafine. Elle permettra une meilleure cicatrisation. Pour les brûlures du deuxième degré superficiel, des précautions supplémentaires sont à prendre pour éviter une infection. Ainsi, nettoyez les zones brûlées au savon avec un antiseptique dermique. Les cloques peuvent s'infecter. Enfin, de manière générale, couvrez-vous pour éviter tout contact entre la peau et l'extérieur, buvez abondamment pour bien vous hydrater et hydrater votre peau, surveillez votre température et en cas de maux de tête, prenez un antalgique.

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1: C'est parti avec l'éphéméride de ce 31 juillet. Bonne fête Ignace, leur couleur le jaune, leur chiffre le 3. Les naissances du 31 juillet, Mélanie Maudran, l'actrice. Grand corps malade, auteur, interprète et slameur. Manuel Gellin, le comédien de théâtre et acteur. Jackie Quartz, la chanteuse. Richard Berry, acteur, réalisateur et scénariste. Gilles Dreux, le chanteur. Stone, la chanteuse du duo Stone et Chardin. En 1944, Géraldine Chaplin, l'actrice américaine. En 1942, Marion Gamme, la comédienne, Huguette dans les scènes de ménage. En 1914, la naissance de Louis de Funès, l'acteur. Les décès en 2020, Alan Parker, le réalisateur. En 2018, Jean-Yves Châtelet, le scénariste. En 2017, Jeanne Moreau, la chanteuse. En 2017, Jean-Claude Bouillon, le comédien. En 2010, Philippe Avron, l'acteur. En 2009, Jean-Paul Roussillon, comédien et metteur en scène. En 1993, Baudouin Ier, le roi des Belges. En 1944, Antoine Saint-Exupéry, l'écrivain et aviateur. En 1896, Franz Liszt, le compositeur et pianiste. En 2012, le Parlement adopte définitivement la loi visant à sanctionner le délit de harcèlement sexuel. En 1985, le gouvernement français autorise la création de chaînes privées de télévision. En 1976, Bison Futé est mis en place. En 1944, c'est la disparition d'Antoine de Saint-Exupéry à bord de son avion après une mission photographique aérienne au-dessus des Alpes alors qu'il regagne la Corse. En 1914, c'est l'assassinat de Jean Jaurès. Le dicton « De juillet la chaleur fait de septembre la valeur ». Au jour de Saint-Ignace, moissonne quelques

0: au secteur vosgien.
1: Presta Service, une entreprise familiale basée à Fresse, recherche son futur apprenti en CAP menuisier poseur pour un contrat de 2 ans avec le CFA d'Arches. Une offre à destination des personnes motivées et sérieuses, envie d'apprendre le métier sur le terrain. Vous pouvez contacter prestaservice.88@orange.fr. Dominique du food truck Pizza Selvatico va prendre sa retraite et il est à la recherche d'un remplaçant ou d'un repreneur pour assurer la continuité de l'activité. Vous pouvez, si cela vous intéresse, contacter le 07 83 38 00 49 07 83 38 00 49. La municipalité de Rue est à la recherche d'un agent d'entretien pour un contrat à durée déterminée de 3 mois à temps partiel, à 13 heures par semaine. Et pour postuler, on vous demande au moins 1 an d'expérience. Sur l'ensemble des Vosges, eh bien, on vous propose un poste de technicien à raccordement fibre. C'est un poste en CDI à 40 heures par semaine qui vous est proposé et avec 2 ans d'expérience souhaitée. Sur Remiremont, on recherche un agent de prévention et de sécurité, poste en CDI à 35 heures par semaine, c'est avec la société APEN. Alors il faut être titulaire de la carte professionnelle en cours de validité, certificat du sauveteur secouriste du travail, diplôme d'agent de sécurité incendie et d'assistance aux personnes également. À Remiremont, la Belle Marée est à la recherche d'un assistant de gestion commerciale. C'est un poste en CDI à temps partiel, 20 heures par semaine. On vous demande 1 an d'expérience de la vente auprès des professionnels. Il faut être également titulaire du permis. L'enseigne Burger King à Remiremont est à la recherche d'un assistant de gestion polyvalent, poste en CDI à 35 heures par semaine. 1 an d'expérience est exigé. Sur la commune d'Archette, on recherche un mécanicien d'engin de chantier, mission intérimaire de 6 mois à 39 heures par semaine, avec 2 ans d'expérience et il faut posséder le permis. Toujours à Archette, un poste d'ouvrier d'exécution de travaux publics vous est proposé. C'est pour une mission intérimaire de 3 mois à 39 heures par semaine. Poste ouvert aux débutants avec formation CAP-BEP et le permis. À la Bresse, on recherche un assistant achat gestion de projet pour une mission intérimaire de 3 mois à 35 heures par semaine. Pour postuler, il faut avoir 1 an d'expérience, avoir une formation Bac plus 3 à plus 5 en gestion de projet. La chocolaterie Schmitt à Gérardmer recherche un pâtissier chocolatier pour un CDI à 35 heures par semaine avec formation CAP-BEP et 3 ans d'expérience.
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0: Bonjour à tous, dernier jour du mois, alors allons-nous le finir en beauté?
1: Bélier, votre mental de gagnant sera très stimulé par la conjoncture, vous ferez des étincelles, aucune difficulté n'étant à prévoir.
0: Taureau, vous n'aurez pas le temps de vous ennuyer, il se peut que vous ayez des nouvelles d'une personne du passé.
1: Gémeaux, savourez pleinement les instants de bonheur quand ils sont là et arrêtez de croire que vous allez le payer.
0: Cancer, une entrave pourrait contrarier le sens de la journée. Il vous faudra répondre à certains imprévus.
1: Les lions, si vous avez quelque chose à réclamer, de l'argent par exemple, les feux sont au vert.
0: Vierge, vous partagerez des moments agréables en famille. C'est le moment de répondre, même de lancer des invitations.
1: Balance, vous aurez tendance à vous disperser un petit peu.
0: Scorpion, dans votre secteur d'activité, la concurrence sera rude. Il faudra ruser, ami Scorpion.
1: Sagittaire, la conjoncture est forte. Vous pourriez bien faire un beau coup d'éclat.
0: Vous serez la bougeotte, les Capricornes. Besoin d'être entouré et même de demander conseil autour de vous afin d'être rassuré sur un point.
1: Verseau, vous ne manquerez pas d'idées et elles seront servies par un bon sens de l'anticipation.
0: Enfin Poisson, des projets ne manquent pas, il faudra accorder des priorités, tout ne pourra pas être lancé en même temps non plus. Bonne journée à tous, demain vous penserez bien à fêter Alphonse, à demain pour un nouvel horoscope.
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0: À bientôt.
1: Radio des Ballons, nous voici sur l'ensemble de nos centres émissions. Nous sommes le vendredi 31 juillet, oui, dernier jour du mois. C'est Raymond, nous sommes ensemble pour 2 heures de programme en commun. Bonne journée à toutes et à tous. C'est le 31. Eh bien, nous fêtons Ignace, aussi Ignacio, plus d'autres. Le soleil s'est levé à 6h22. Ça s'aggrave de plus en plus, cette affaire.
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1: La vie au Pays des Lacs, Gérard May, la vie également donc vallée de la Moselotte à partir de la Bresse. C'est l'association Art et Traditions Populaires Jérômois propose une exposition. Gérard May caricature Jean Grossier, poids et mesures, outils insolites de Vincent Baudin et Jean-Pierre Stocchetti du 11 au 19 août à l'espace Tilleul, donc salle Jean Grossier justement, vernissage à 18h le mardi 11 août et de 10h à midi et de 15h à 19h. Ce sont les heures d'ouverture de la salle. Côté également de la Bresse, eh bien d'abord au complexe aquatique, il y a plein de choses puisque tous les lundis de 18h à 19h, c'est l'aquagym mystère. Et le parcours aquatique ludique et éducatif tous les mercredis de 10h à 18h. Les cours d'aquagym tous les jeudis de 12h30 à 13h30. C'est à la piscine et la piscine le 15 août. Vous voyez là-bas, du côté de la Bresse, avec notamment exposition championne dans les traces des sœurs Leduc, exposition photo qui rend hommage au parcours des championnes vosgiennes en plein air au pied de la chapelle et ça se passe à l'Ermitage Frère Joseph à Ventron évidemment. Expo d'été, Philippe Claudel, photographe et sculpteur, présente son expo intitulée Face au paysage, ainsi que les travaux manuels réalisés au cours de l'année par les élèves de l'école maternelle de la Tourterelle jusqu'au 4 août. Entrée libre du mardi au vendredi et le dimanche de 10h à midi et de 14h à 18h. Le samedi de 14h à 18h, c'est fermé. Le lundi, c'est à la maison de la Bresse. Évidemment, c'est à la Bresse. Expo photo également. L'école dehors, au jardin de Bernadette. C'est une expo, le travail de Michel Laurent avec les écoles de Luce et de Sapois. Faites-vous discret et respectez le jardin qui vous accueille. Écoutez la nature. Visite gratuite et libre tous les jours. L'entrée libre, ce sont les jardins de Bernadette et ça se passe à Vanier, si je ne me trompe, du côté du Haut du Taux.
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0: Michel Fugain, attention mesdames et messieurs, 7h06.
1: Ah, tu as des ballons?
0: Eh ouais. Et à cette heure-ci, je vous rappelle que l'île de nature, c'est la découverte ludique de la faune et de la flore locale. En juillet et août, aux horaires d'ouverture d'office de tourisme, entrée libre, gratuite, organisée par l'office de tourisme de Remiremont. Et vous y allez donc tout simplement, hein, aux horaires d'ouverture, je vous l'ai dit. Voici Nomads, Yakalelo.

Mourad Yakalelo. 7h11, le prochain marché d'été à Bussan. C'est mardi 4 août chez Risson le Hérisson. Tarte flambée et animation musicale avec l'orgue à Guimauve. Voici, avant de retrouver l'histoire d'un jour de Guillaume, Olivia Ruiz, Volver.

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2: Elle était un visage, un portrait, un sourire qui rayonnait autant que le soleil de Nice, cette cité dont elle était native. Maîtresse des bassins, elle s'était jetée à l'eau toute jeune, dès ses premières années de l'adolescence, et a très vite nagé dans le grand bain du haut niveau. Ses premiers grands succès en natation arriveront vers son plus bel âge, ses 20 ans. En grand bassin, elle ne sera jamais championne du monde, ni championne d'Europe, mais elle réussira à devenir éternelle en s'emparant de la triptyque olympique, l'or, l'argent et le bronze aux Jeux de Londres en 2012. Elle aussi, l'eau fut son élément, si bien qu'on a voulu l'unir avec l'océan. En effet, la fiancée de l'Atlantique avait tout fait pour mériter ce surnom, tant sa capacité à voguer sur la Grande Bleue n'était plus à démontrer au fil des années. 11e de la première route du Rhum en 1979, première, elle le sera 11 ans plus tard, à l'arrivée de l'épreuve en 90. Mais son amour de l'être aquatique vaut bien plus qu'un simple palmarès. Enfin, lui, un visage d'ange pour une discipline réputée faite pour les brutes. Mais brutes sont le plus souvent les injustices des décisions arbitrales de la boxe, davantage que les coups portés par deux boxeurs sur le ring. Un palmarès et une carrière qui forge le respect chez les amateurs, une breloque de bronze olympique à Pékin en 2008 qui aurait sans doute mérité une patine davantage dorée. Et en 2012, il aurait dû certainement en décrocher une, quel qu'en soit le métal. Le 9 mars 2015, lors d'un accident d'hélicoptère durant un tournage de jeux télé en Argentine, Camille Muffat, Florence Artaud et Alexis Vastine laisseront de grandes places vides dans le monde sportif tricolore, mais surtout dans le cœur de celles et ceux qui ont suivi et vibré au rythme des péripéties de leur carrière sportive. Bien au-delà de leur palmarès, on ne les oubliera jamais. Allez, on se donne rendez-vous demain pour d'autres histoires d'un jour avec Mémoire Sport.
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0: de la voix.
1: Bah oui, hein, Joseph Kamel. Ton regard, 7h20. La grande fête médiévale du serment de la Franche-Pierre, banquet, spectacle, artisans, chasse au trésor. Durant ce week-end, découvrez Remiremont au temps des chevaliers et des ménestrels. Samedi 8 août, de 10h à 22h, dimanche 9 août, de 10h à 19h, au centre-ville. L'accès est libre et gratuit à cette fête médiévale. Tom Kazak va nous parler course dans quelques minutes. Voici Simple Minds, Sense of Discovery.

0: Le Quintet.
1: Bonjour, bonjour à tous. 16 concurrents âgés de 7 à 11 ans n'ayant pas gagné 231 000 euros ont rendez-vous sur les 2750 mètres de la piste corde à droite à l'hippodrome de Cabourg à l'occasion du Quintet Plus de ce vendredi 31 juillet 2026. Départ prévu 20h15. En tête de notre sélection, le 12, Jack Desas, incontournable en Paris Société Sage, il peut l'emporter. Suivi du 13, Joker Gemma, en forme, bien engagé, de nouveau confié à Benjamin Rochard. Le 5, Jade, sur la montante actuellement. L'as joker du match peut à très belle cote prendre une place dans la bonne combinaison. Et enfin, le 7, Herbert Fouteau, sur un parcours qui devrait servir ses intérêts. Il complétera notre sélection. Une sélection que vous pouvez retrouver sur ma chaîne YouTube. Tom Kazak, les pronostics.

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2: Presta Service, une entreprise familiale basée à Fresse, recherche son futur apprenti en CAP menuisier poseur pour un contrat de 2 ans avec le CFA d'Arches. Une offre à destination des personnes motivées et sérieuses, envie d'apprendre le métier sur le terrain. Vous pouvez contacter prestaservice.88@orange.fr. Dominique du Food Truck Pizza Selvatico va prendre sa retraite et il est à la recherche d'un remplaçant ou d'un repreneur pour assurer la continuité de l'activité. Vous pouvez, si cela vous intéresse, contacter le 07 83 38 00 49. 07 83 38 00 49. La municipalité de Rue est à la recherche d'un agent d'entretien pour un contrat à durée déterminée de 3 mois à temps partiel, 13 heures par semaine. Et pour postuler, on vous demande au moins 1 an d'expérience. Sur l'ensemble des Vosges, eh bien, on vous propose un poste de technicien à raccordement fibre. C'est un poste en CDI à 40 heures par semaine qui vous est proposé et avec 2 ans d'expérience souhaitée. Sur Remiremont, on recherche un agent de prévention et de sécurité, poste en CDI à 35 heures par semaine, c'est avec la société Appen. Alors il faut être titulaire de la carte professionnelle en cours de validité, certificat du sauveteur secouriste du travail, diplôme d'agent de sécurité incendie et d'assistance aux personnes également. À Remiremont, la Belle Marée est à la recherche d'un assistant de gestion commerciale. C'est un poste en CDI à temps partiel, 20 heures par semaine. On vous demande 1 an d'expérience dans la vente auprès des professionnels. Il faut être également titulaire du permis. L'enseigne Burger King à Remiremont est à la recherche d'un assistant de gestion polyvalent, poste en CDI à 35 heures par semaine. 1 an d'expérience est exigé. Sur la commune d'Archette, on recherche un mécanicien d'engin de chantier, mission intérimaire de 6 mois à 39 heures par semaine, avec 2 ans d'expérience, et il faut posséder le permis. Toujours à Archette, un poste d'ouvrier d'exécution de travaux publics vous est proposé. C'est pour une mission intérimaire de 3 mois à 39 heures par semaine. Poste ouvert aux débutants avec formation CAP, BEP et le permis. À la Bresse, on recherche un assistant achat gestion de projet pour une mission intérimaire de 3 mois à 35 heures par semaine. Pour postuler, il faut avoir 1 an d'expérience, avoir une formation Bac plus 3 à plus 5 en gestion de projet. La chocolaterie Schmitt à Gérardmer recherche un pâtissier chocolatier pour un CDI à 35 heures par semaine avec formation CAP, BEP et 3 ans d'expérience.
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titres de la presse en cette journée. À la une de Vosges Matin, assassinat à Éloy, corps brûlé, un ex-braqueur arrêté. Ancien donc braqueur Franck Cuny a été mis en examen pour assassinat en récidive légale après avoir reconnu avoir tué Alain Chantaduc, lui aussi connu de la justice. L'enquête privilégie la piste d'un différend lié à un trafic d'armes ayant tourné au règlement de compte. Photo d'archives de Philippe Bricoleur. Autolis en page 4, d'importants moyens mobilisés pour circonscrire le feu de forêt. Photo de Jérôme Imbrecht. À Gugnier aux Hautes, la Mirabelle à l'heure de la récolte, en page 2 et 3. Photo de Jérôme Imbrecht également. Et puis à Vanier, page 4, après l'incendie, les riverains accusent le coup. Un Tour de France en page 31, Pauline Ferrand-Prévot, sereine avant le départ. Photo d'archives de l'agence SIPA et de Jasper Jacobs. Football en page 29, des terrains grillés à 15 jours de la reprise. Photo d'illustration de Mousseau. Et puis la une de l'Écho des Vosges, ce sera le dernier. Et par 15 jours en vacances, les sapeurs-pompiers sur tous les fronts, c'est à Remiremont. Saint-Maurice accueillera une nouvelle brigade de gendarmerie dès le 1er septembre 2026. Puis au Grand Ventron, une filière de cueillette illégale de myrtilles a été démantelée. Au Thiot, les rues en fait font le plein de visiteurs.

0: sucré salé selon Zazie à 7h39.
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0: La course de côte du Mont-de-Fourche, la 9e course de à Corinvillers, 43e du nom, eh bien, dimanche 2 août, c'est donc annulé tout simplement. Souvenir, parce que là, c'est un anniversaire aussi, celui de Gilles Dreux, Alouette.

0: Bon anniversaire Gilles Dreux, Alouette.
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0: Et la maison artisanale de Ventron présente son traditionnel grand marché artisanal d'été, dimanche 3 août, de 9h à 18h30, terrain de jeu de Ventron. Et il y aura quand même beaucoup, beaucoup de stands, 70 exposants de tout calibre. Hein. Plein de choses à découvrir. UB40 falling in.

0: love, I can't help. 7h46.
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0: Et dans une semaine exactement, il y aura le concert de Lucas Bourgast qui est révélé au grand public grâce à l'émission The Voice, qui donne ce concert en ouverture de la fête médiévale. Donc vendredi 7 août à partir de 20h30, le concert est de 30 euros et information et réservation sur compagnie-médiévale.fr ou la boutique Arborea. Préparez-vous au Palais des Congrès à Remiremont. Michel Jonas, voyageuse.

0: Michel Jonas, voyageuse, 7h52. Nous sommes aujourd'hui le 31 juillet, ce vendredi. Nous fêtons Ignace. Bonne journée à toutes et à tous.
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0: Et nous sommes donc le 31 et un 31 juillet. En 1914, c'était l'assassinat de Jean Jaurès. En 1914 également, la naissance de Louis de Funès. En 1914 aussi, décidément, sacrée année celle-là, hein, la naissance du résistant français Raymond Aubrac. En 1932, la victoire du parti nazi aux élections au Reichstag. En 1944, la disparition en mer d'Antoine de Saint-Exupéry. En 1982, 53 personnes, dont 34 enfants, périssent dans un accident de car à Beaune sur l'autoroute A6. En 1987, ce sont les affrontements à La Mecque entre pèlerins intégristes iraniens et les forces de l'ordre saoudiennes, plus de 400 morts. Et aujourd'hui, eh bien, puisque nous fêtons des anniversaires, voici Grand Corps Malade sur Radio Des Ballons.
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0: Bonjour à tous, dernier jour du mois, alors allons-nous le finir en beauté?
1: Bélier, votre mental de gagnant sera très stimulé par la conjoncture, vous ferez des étincelles, aucune difficulté n'étant à prévoir.
0: Taureau, vous n'aurez pas le temps de vous ennuyer, il se peut que vous ayez des nouvelles d'une personne du passé.
1: Gémeaux, savourez pleinement les instants de bonheur quand ils sont là et arrêtez de croire que vous allez le payer.
0: Cancer, une entrave pourrait contrarier le sens de la journée. Il vous faudra répondre à certains imprévus.
1: Les lions, si vous avez quelque chose à réclamer, de l'argent par exemple, les feux sont au vert.
0: Vierge, vous partagerez des moments agréables en famille. C'est le moment de répondre, même de lancer des invitations.
1: Balance, vous aurez tendance à vous disperser un petit peu.
0: Scorpion, dans votre secteur d'activité, la concurrence sera rude. Il faudra ruser, ami Scorpion.
1: Sagittaire, la conjoncture est forte. Vous pourriez bien faire un beau coup d'éclat.
0: Vous aurez la bougeotte, les Capricornes. Besoin d'être entouré et même de demander conseil autour de vous afin d'être rassuré sur un point.
1: Verseau, vous ne manquerez pas d'idées et elles seront servies par un bon sens de l'anticipation.
0: Enfin, Poisson, des projets ne manquent pas. Il faudra accorder des priorités. Tout ne pourra pas être lancé en même temps non plus. Bonne journée à tous. Demain, vous penserez bien à fêter. Allez.

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0: Béziers. Ce sont 80 pompiers qui ont été dépêchés sur place et ont réussi d'ailleurs à fixer l'incendie avant 9h30 du soir. Le Dragon 25 était également sur place et le concours d'agriculteurs et de riverains a été précieux. Le risque reste important sur notre secteur, même à la veille de ce feu autolie. C'était Vanier avec deux maisons brûlées. L'on s'interroge encore ce matin. Les feux d'artifice seront interdits au moins jusqu'à fin août, décision préfectorale. Ainsi donc le plus célèbre comme celui de Gérard May ou celui du Tillot. Mais il ne faut pas faire preuve d'optimisme dans les années qui viennent avec le réchauffement climatique tant décrié par les populistes de tous bords. La situation ne va pas s'arranger dans les années qui viennent. Le corps retrouvé calciné dans la forêt à Éloy, celui d'Alain Chataduc, 77 ans, c'était le 28 juin, et il a été tué à coups de couteau. L'auteur présumé, Franck Cuny, est en détention provisoire, mis en examen pour assassinat. Meurthe et Mosellan, né toutefois à Épinal. Il a 60 ans, il a plusieurs condamnations pour braquage. Tous deux, d'ailleurs, avaient créé un trafic de munitions et d'armes dans cette société fictive. Ce sont les désaccords qui, sans doute, ont provoqué le drame. Décès de Georgette Munier, née Remy, 79 ans. Obsèques lundi à 14h30 à l'église de rue. Paulette Vanson, née Lambert, 87 ans, de Saulsure. Obsèques salle omniculte de Cordimont, demain samedi à 10h. Obsèques d'Hubert Claude, 89 ans. Samedi à 14h à l'église de Saulsure. Pierre Bellini, 86 ans, samedi à 9h à l'église de Fraisse. Marie-Thérèse David, née Philippe, 91 ans, ce vendredi à 14h30 à l'église de Fraisse. Anne-Marie Vincent, née Deschazeaux, ce vendredi à 14h30 à l'église de Plombières. Claude Lecomte, 82 ans, ce vendredi à 10h à l'église de Fraisse. Et puis le sport, et là c'est maintenant le Tour de France femmes qui prend le relais de celui des hommes. Le départ est pour demain depuis Lausanne dans le canton de Vaud sous la direction de Marion Rousse. Pauline Ferrand-Prévot fait figure de favorite, elle est d'ailleurs confiante, mais il faudra compter par exemple sur Demi Vollering et sur quelques jeunes montantes à découvrir. Donc dans ce Tour de France. Évidemment, l'information qui intéresse en ce moment et qui pose question, c'est celle de la météo. Alors aujourd'hui, vendredi, le temps va rester orageux. Pas de pluie toutefois prévue et il fera depuis 16 degrés au matin jusqu'à 31 degrés en journée. Demain samedi, de 17 à 33 degrés pour les températures, des orages, quelques gouttes possibles au ballon. Et puis dimanche, du soleil, de petits nuages, de 16 à 36 degrés. Lundi, orage, toutefois sans pluie, de 19 à 37 degrés, alors que la pluie, c'est ce qui est le plus recherché en ce moment. Mardi, encore orageux, petite pluie possible au ballon, mais seulement d'ailleurs sur les sommets, et notamment celui du ballon, mais ce n'est même pas une certitude. 18 à 35 degrés. Toutefois, retrouvez-nous sur radiodesballons.com et sur les réseaux sociaux. Bonne journée avec Radio des Ballons.
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0: Oui, Chloé, à 8h04, nous jouons. 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

Indochine, à l'assaut. Ben oui, c'était Indochine, c'était quand même facile à trouver, le style ne change pas chez eux. Voici Marc Lavoine, Claire Keim, il y aura Elvis Presley, il y aura Louane, il y aura Jade, bien d'autres choses.

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1: C'est parti avec l'éphéméride de ce 31 juillet. Bonne fête Ignace, leur couleur le jaune, leur chiffre le 3. Les naissances du 31 juillet, Mélanie Maudran, l'actrice. Grand Corps Malade, auteur, interprète et slameur. Manuel Gellin, le comédien de théâtre et acteur. Jackie Quartz, la chanteuse. Richard Berry, acteur, réalisateur et scénariste. Gilles Dreux, le chanteur. Stone, la chanteuse du duo Stone et Chardin. En 1944, Géraldine Chaplin, l'actrice américaine. En 1942, Marion Gamme, la comédienne, Huguette dans les scènes de ménage. En 1914, la naissance de Louis de Funès, l'acteur. Les décès en 2020, Alan Parker, le réalisateur. En 2018, Jean-Yves Châtelet, le scénariste. En 2017, Jeanne Moreau, la chanteuse. En 2017, Jean-Claude Bouillon, le comédien. En 2010, Philippe Avron, l'acteur. En 2009, Jean-Paul Roussillon, comédien et metteur en scène. En 1993, Baudouin Ier, le roi des Belges. En 1944, Antoine Saint-Exupéry, l'écrivain et aviateur. En 1896, Franz Liszt, le compositeur et pianiste. En 2012, le Parlement adopte définitivement la loi visant à sanctionner le délit de harcèlement sexuel. En 1985, le gouvernement français autorise la création de chaînes privées de télévision. En 1976, Bison Futé est mis en place. En 1944, c'est la disparition d'Antoine de Saint-Exupéry à bord de son avion après une mission photographique aérienne au-dessus des Alpes alors qu'il regagne la Corse. En 1914, c'est l'assassinat de Jean Jaurès. Le dicton de juillet la chaleur, fait de septembre la valeur. Au jour de Saint-Ignace, moissonne, quelque temps qu'il fasse.

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L'actualité en ce vendredi, plus de 3 hectares de forêt ont été brûlés au Toli, secteur de Bouvacôte, un feu qui était signalé à 6h du soir hier, chemin du gazon du Cerisier. Ce sont 80 pompiers qui ont été dépêchés sur place et ont réussi d'ailleurs à fixer l'incendie avant 9h30 du soir. Le Dragon 25 était également sur place et le concours d'agriculteurs et de riverains a été précieux. Le risque reste important sur notre secteur, même à la veille de ce feu au Toli, c'était Vanié avec 2 maisons brûlées. L'on s'interroge encore ce matin. Les feux d'artifice seront interdits au moins jusqu'à fin août, décision préfectorale. Ainsi donc, le plus célèbre comme celui de Gérardmer ou celui du Tillou. Mais il ne faut pas faire preuve d'optimisme dans les années qui viennent avec le réchauffement climatique. Tant décrié par les populistes de tous bords, la situation ne va pas s'arranger dans les années qui viennent. Le corps retrouvé calciné dans la forêt à Éloi, celui d'Alain Chataduc, 77 ans, c'était le 28 juin, et il a été tué à coups de couteau. L'auteur présumé, Franck Cuny, est en détention provisoire, mis en examen pour assassinat. Meurthe et Mosellan, né toutefois à Épinal. Il a 60 ans, il a plusieurs condamnations pour braquage. Tous deux d'ailleurs avaient créé un trafic de munitions et d'armes dans cette société fictive. Ce sont les désaccords qui sans doute ont provoqué le drame. Décès de Georgette Munier, née Remy, 79 ans, obsèques lundi à 14h30 à l'église de rue. Paulette Vanson, née Lambert, 87 ans, de Saulsure, obsèques salle omniculte de Cordimont, demain samedi à 10h. Obsèques d'Hubert Claude, 89 ans, samedi à 14h à l'église de Saulsure. Pierre Bellini, 86 ans, samedi à 9h à l'église de Fraisse. Marie-Thérèse David, née Philippe, 91 ans, ce vendredi à 14h30 à l'église de Fraisse. Anne-Marie Vincent, née Deschazeaux, ce vendredi à 14h30 à l'église de Plombières. Claude Lecomte, 82 ans, ce vendredi à 10h à l'église de Fraisse. Et puis le sport, et là c'est maintenant le Tour de France femmes qui prend le relais de celui des hommes. Le départ est pour demain depuis Lausanne dans le canton de Vaud sous la direction de Marion Rousse. Pauline Ferrand-Prévot fait figure de favorite, elle est d'ailleurs confiante, mais il faudra compter par exemple sur Demi Vollering et sur quelques jeunes montantes à découvrir donc dans ce Tour de France. Évidemment, l'information qui intéresse en ce moment et qui pose question, c'est celle de la météo. Alors aujourd'hui, vendredi, le temps va rester orageux, pas de pluie toutefois prévue, et il fera depuis 16 degrés au matin jusqu'à 31 degrés en journée, demain samedi de 17 à 33 degrés pour les températures, des orages, quelques gouttes possibles au ballon. Et puis dimanche, du soleil, de petits nuages de 16 à 36 degrés. Lundi, orage toutefois sans pluie de 19 à 37 degrés, alors que la pluie c'est ce qui est le plus recherché en ce moment. Mardi, encore orageux. Petite pluie possible au ballon, mais seulement d'ailleurs sur les sommets, et notamment celui du ballon, mais ce n'est même pas une certitude. 18 à 35 degrés toutefois, retrouvez-nous sur radiodesballons.com et sur les réseaux sociaux. Bonne journée avec Radio des Ballons.

Allman Brothers à Cuba. 8h38, mercredi 5 août, ce sera la balade tissée au musée textile de Ventron. Un guide aux alentours du musée, muni d'un cadre de bois, va tisser les végétaux trouvés au fil de votre parcours. Spectacle donc particulier, forfait famille 30 euros, 6 euros par enfant supplémentaire. En famille, c'est 2 adultes et jusqu'à 3 enfants. Place limitée, réservation au 03 29 24 23 06. Jean Roucas, c'est notre comique du jour, et Gainsbourg au paradis, voici Tina Arena, les trois cloches.

0: Tina Arena, les trois cloches, 8h44, les marchés nocturnes de producteurs locaux, c'est le vendredi des 17h à 21h par l'association des producteurs des Hauts-de-Vosges, Rucher de la Colline à Ferdru, buvette et restauration sur place. Avant USA for Africa, we are the world. Voici notre comique du jour, Jean Roucas, Gainsbourg au paradis.
1: Alors, vous savez, c'est Serge Gainsbourg, il est mort, il est allé au paradis, bien sûr. Alors, il arrive, il sonne à la porte du paradis. Chien, c'est si fou que ça. Mais chien, ouais. Salope, merde. Alors là, il y a un ange qui ouvre. Oui, bonjour, Serge Gainsbourg. Attendez, je vais voir les registres. Il y a Dieu qui fait. Oui, bon, Serge Gainsbourg, oui, c'est vrai. Bon, il a du talent, c'est un grand artiste, un génie. Mais enfin, il a quand même mené une vie un petit peu. L'alcool, les gonzesses, tout ça, on va le mettre un petit peu au purgatoire. On l'envoie en enfer pour un petit stage d'une semaine. Il faut quand même qu'il paye une petite semaine. Alors on amène Gainsbourg en enfer.
2: Et chier, merde. Merde, les gonzesses,
1: salope. Le diable, il fait. Oui, ben, c'est pas grave, entrez là. Une semaine après, il y a Dieu. Dieu, il appelle le diable. Allô, hein, hein. Tu t'es occupé de Gainsbourg? Tu l'as puni comme je t'avais demandé? Le diable, il fait, ouais, ouais, viens voir, pas de problème. Et Dieu, il arrive, il voit Gainsbourg dans une chambre avec une bouteille de whisky à la main et une super gonzesse sur les genoux. Dieu, il fait, ça va pas. Ça va pas du tout. Je t'avais demandé de le punir. Le diable, il fait, mais il est puni. Il est puni. La bouteille, elle a deux trous, la gonzesse, elle en a pas.

USA for Africa, we are the world. 8h53. Bonne journée à toutes et à tous. Je sais que les hautes mines du Tillot se visitent tous les jours de 10h à 19h, évidemment. C'est l'un des monuments de notre vallée et même de tout notre secteur, bien sûr. Et le vendredi, c'est à la découverte des chauves-souris. Et là, c'est 14,50€ par adulte, 10,50€ par enfant. Et c'est à 20h30, à partir de 5 ans, le nombre de places est limité, donc il faut réserver au 03 29 25 03 33. Nos stations se séparent, bonne journée à toutes et à tous. Tovlo et Stromae des fleurs.

0: Bonjour à tous, dernier jour du mois, alors allons-nous le finir en beauté?
1: Bélier, votre mental de gagnant sera très stimulé par la conjoncture, vous ferez des étincelles, aucune difficulté n'étant à prévoir.
0: Taureau, vous n'aurez pas le temps de vous ennuyer, il se peut que vous ayez des nouvelles d'une personne du passé.
1: Gémeaux, savourez pleinement les instants de bonheur quand ils sont là et arrêtez de croire que vous allez le payer.
0: Cancer, une entrave pourrait contrarier le sens de la journée. Il vous faudra répondre à certains imprévus.
1: Les lions, si vous avez quelque chose à réclamer, de l'argent par exemple, les feux sont au vert.
0: Vierge, vous partagerez des moments agréables en famille. C'est le moment de répondre, même de lancer des invitations.
1: Balance, vous aurez tendance à vous disperser un petit peu.
0: Scorpion, dans votre secteur d'activité, la concurrence sera rude. Il faudra ruser, ami Scorpion.
1: Sagittaire, la conjoncture est forte. Vous pourriez bien faire un beau coup d'éclat.
0: Vous aurez la bougeotte, les Capricornes. Besoin d'être entouré et même de demander conseil autour de vous afin d'être rassuré sur un point.
1: Verseau, vous ne manquerez pas d'idées et elles seront servies par un bon sens de l'anticipation.
0: Enfin, Poisson, des projets ne manquent pas. Il faudra accorder des priorités. Tout ne pourra pas être lancé en même temps non plus. Bonne journée à tous. Demain, vous penserez bien à fêter Alphonse. À demain pour un nouvel horoscope.
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1: L'actualité en ce vendredi, plus de 3 hectares de forêt ont été brûlés au Toli, secteur de Bouvacôte. Un feu qui était signalé à 6h du soir hier, chemin du gazon du Cerisier. Ce sont 80 pompiers qui ont été dépêchés sur place et ont réussi d'ailleurs à fixer l'incendie.

réchauffement climatique, tant décrié par les populistes de tous bords, la situation ne va pas s'arranger dans les années qui viennent. Le corps retrouvé calciné dans la forêt à Éloy, celui d'Alain Chataduc, 77 ans, c'était le 28 juin, et il a été tué à coups de couteau. L'auteur présumé, Franck Cuny, est en détention provisoire, mis en examen pour assassinat. Meurthe et Mosellan, né toutefois à Épinal. Il a 60 ans, il a plusieurs condamnations pour braquage. Tous deux d'ailleurs avaient créé un trafic de munitions et d'armes dans cette société fictive. Ce sont les désaccords qui sans doute ont provoqué le drame. Décès de Georgette Munier, née Remy, 79 ans. Obsèques lundi à 14h30 à l'église de rue. Paulette Vanson, née Lambert, 87 ans, de Saulsure. Obsèques salle omniculte de Cornimont, demain samedi à 10h. Obsèques d'Hubert Claude, 89 ans, samedi à 14h à l'église de Saulsure. Pierre Bellini, 86 ans, samedi à 9h à l'église de Fraisse. Marie-Thérèse David, née Philippe, 91 ans, ce vendredi à 14h30 à l'église de Fraisse. Anne-Marie Vincent, née Deschazeaux, ce vendredi à 14h30 à l'église de Plombières. Claude Lecomte, 82 ans, ce vendredi à 10h à l'église de Fraisse. Et puis le sport, et là c'est maintenant le Tour de France femmes qui prend le relais de celui des hommes. Le départ est pour demain depuis Lausanne dans le canton de Vaud sous la direction de Marion Rousse. Pauline Ferrand-Prévot fait figure de favorite, elle est d'ailleurs confiante, mais il faudra compter par exemple sur Demi Vollering et sur quelques jeunes montantes à découvrir. Donc dans ce Tour de France. Évidemment, l'information qui intéresse en ce moment et qui pose question, c'est celle de la météo. Alors aujourd'hui, vendredi, le temps va rester orageux. Pas de pluie toutefois prévue et il fera depuis 16 degrés au matin jusqu'à 31 degrés en journée. Demain samedi, de 17 à 33 degrés pour les températures, des orages, quelques gouttes possibles au ballon. Et puis dimanche, du soleil, de petits nuages de 16 à 36 degrés. Lundi, orage, toutefois sans pluie, de 19 à 37 degrés, alors que la pluie, c'est ce qui est le plus recherché en ce moment. Mardi, encore orageux, petite pluie possible au ballon, mais seulement d'ailleurs sur les sommets, et notamment celui du ballon, mais ce n'est même pas une certitude. 18 à 35 degrés, toutefois, retrouvez-nous sur radiodesballons.com et sur les réseaux sociaux. Bonne journée avec Radio des Ballons.

0: quartier de Remiremont et ses alentours avec le concert de Luc Arbogast, révélé au grand public grâce à l'émission The Voice, qui donnera donc ce spectacle en ouverture de la fête médiévale vendredi 7 août à partir de 20h30. Palais des congrès à Remiremont, concert est à 30 euros, information réservation à compagnie-medieval.fr ou à la boutique Arborea et organisée par Abendo. La fête médiévale, justement, du serment de la Franche-Pierre, banquet, spectacle, artisan, chasse au trésor, durant un week-end, découvrez Remiremont au temps des chevaliers et des ménestrels. Ce sera le samedi 8 août de 10h à 22h et le dimanche 9 de 10h à 19h au centre-ville, accès libre et gratuit à la fête médiévale, mêmes organisateurs d'ailleurs. Un concert de cuivre par l'ensemble Escapade, un regard en coulisses, vendredi 14 août à 18h, parvis de l'église abbatiale, accès libre et gratuit. Organisé par Musique à Remiremont. Le don du sang, ce sera le mercredi 19 août de 15h30 à 19h30 au Palais des Congrès, organisé par l'établissement français du sang, évidemment. Puis il y a une exposition, que s'est-il passé après l'album Jeunesse de Nicolette Imbert, jusqu'au 29 août à la médiathèque de Remiremont, accès libre et gratuit aux horaires d'ouverture de la médiathèque, organisée par la communauté de communes de la Porte des Vosges méridionales. Le rallye des vallées, on ne sait pas s'il aura lieu vendredi 21 et samedi 22 août, départ du Champ de Mars, accès libre et gratuit. Programme complet sur azadesvallées.sitew.fr, mais là justement vous en saurez plus. Sachez que fin août, oui, nous n'y sommes pas, mais ce sera le forum des associations avec Radio des Ballons de 10h à 18h au Palais des Congrès, d'assez libre et gratuit. Plus de 60 associations locales participeront. Et puis il y aura le 30 août également la course des garçons de café qui s'élance plateau en main dans une course sans renverser une seule goutte à 13h30, place de l'Âtre de Tassigny, le 30 août. Nous n'y sommes pas, mais nous aurons l'occasion, bien sûr, d'y revenir. Et puis après, ce seront déjà les manifestations de septembre, alors nous les verrons à ce moment-là.
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0: Bonjour à tous, dernier jour du mois, alors allons-nous le finir en beauté?
1: Bélier, votre mental de gagnant sera très stimulé par la conjoncture, vous ferez des étincelles, aucune difficulté n'étant à prévoir.
0: Taureau, vous n'aurez pas le temps de vous ennuyer, il se peut que vous ayez des nouvelles d'une personne du passé.
1: Gémeaux, savourez pleinement les instants de bonheur quand ils sont là et arrêtez de croire que vous allez le payer.
0: Cancer, une entrave pourrait contrarier le sens de la journée. Il vous faudra répondre à certains imprévus.
1: Les lions, si vous avez quelque chose à réclamer, de l'argent par exemple, les feux sont au vert.
0: Vierge, vous partagerez des moments agréables en famille. C'est le moment de répondre, même de lancer des invitations.
1: Balance, vous aurez tendance à vous disperser un petit peu.
0: Scorpion, dans votre secteur d'activité, la concurrence sera rude. Il faudra ruser, ami Scorpion.
1: Sagittaire, la conjoncture est forte. Vous pourriez bien faire un beau coup d'éclat.
0: Vous serez la bougeotte, les Capricornes. Besoin d'être entouré et même de demander conseil autour de vous afin d'être rassuré sur un point.
1: Verseau, vous ne manquerez pas d'idées et elles seront servies par un bon sens de l'anticipation.
0: Enfin, Poisson, des projets ne manquent pas. Il faudra accorder des priorités. Tout ne pourra pas être lancé en même temps non plus. Bonne journée à tous. Demain, vous penserez bien à fêter Alphonse. À demain pour un nouvel horoscope.

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1: L'actualité en ce vendredi, plus de 3 hectares de forêt ont été brûlés au Toli, secteur de Bouvacôte. Un feu qui était signalé à 6h du soir hier, chemin du gazon du Cerisier. Ce sont 80 pompiers qui ont été dépêchés sur place et ont réussi d'ailleurs à fixer l'incendie avant 9h30 du soir. Le Dragon 25 était également sur place et le concours d'agriculteurs et de riverains a été précieux. Le risque reste important sur notre secteur, même à la veille de ce feu au Toli, c'était Vanier avec 2 maisons brûlées. L'on s'interroge encore ce matin. Les feux d'artifice seront interdits au moins jusqu'à fin août, décision préfectorale. Ainsi donc le plus célèbre comme celui de Gérardmer ou celui du Tillot. Mais il ne faut pas faire preuve d'optimisme dans les années qui viennent.

0: cette société fictive, ce sont les désaccords qui sans doute ont provoqué le drame. Décès de Georgette Munier, née Remy, 79 ans, obsèques lundi à 14h30 à l'église de rue. Paulette Vanson, née Lambert, 87 ans, de Saulsure, obsèques salle omniculte de Cornimont, demain samedi à 10h. Obsèques d'Hubert Claude, 89 ans, samedi à 14h à l'église de Saulsure. Pierre Bellini, 86 ans, samedi à 9h à l'église de Fraisse. Marie-Thérèse David, née Philippe, 91 ans, ce vendredi à 14h30 à l'église de Fraisse. Anne-Marie Vincent, née Deschazeaux, ce vendredi à 14h30 à l'église de Plombière. Claude Lecomte, 82 ans, ce vendredi à 10h à l'église de Fraisse. Et puis le sport, et là c'est maintenant le Tour de France femmes qui prend le relais de celui des hommes. Le départ est pour demain depuis Lausanne dans le canton de Vaud sous la direction de Marion Rousse. Pauline Ferrand-Prévot fait figure de favorite, elle est d'ailleurs confiante, mais il faudra compter par exemple sur Demi Vollering et sur quelques jeunes montantes à découvrir. Donc dans ce Tour de France. Évidemment, l'information qui intéresse en ce moment et qui pose question, c'est celle de la météo. Alors aujourd'hui, vendredi, le temps va rester orageux. Pas de pluie toutefois prévue et il fera depuis 16 degrés au matin jusqu'à 31 degrés en journée. Demain samedi, de 17 à 33 degrés pour les températures, des orages, quelques gouttes possibles au ballon. Et puis dimanche, du soleil, de petits nuages de 16 à 36 degrés. Lundi, orage, toutefois sans pluie, de 19 à 37 degrés, alors que la pluie, c'est ce qui est le plus recherché en ce moment. Mardi, encore orageux, petite pluie possible au ballon, mais seulement d'ailleurs sur les sommets, et notamment celui du ballon, mais ce n'est même pas une certitude. 18 à 35 degrés, toutefois, retrouvez-nous sur radiodesballons.com et sur les réseaux sociaux. Bonne journée avec Radio des Ballons.
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0: y a un drame que vous allez pouvoir découvrir à la MCL de Gérardmer, film de Naomi Kawase. L'histoire, c'est celle de Cory. C'est une Française qui vit au Japon. Elle s'occupe d'enfants en attente de greffe cardiaque à l'hôpital de Kobe. Mais la culture japonaise a du mal à accepter le don d'organes. Et en même temps qu'elle tente de trouver un organe pour un enfant, son compagnon disparaît. Elle va devoir jouer sur les deux fronts. C'est un film qui est noté 3,3 par la presse et 3,4 par les spectateurs. Ce sont les notes d'Allociné sur 5. Et puis comme tous les étés, il y a pas mal de films d'animation qui vous sont proposés, avec notamment le Little Film Festival, où vous pourrez retrouver le film Rita et les crocodiles, aussi bien au Majestic de Remiremont qu'à la MCL de Gérardmer. Vous verrez également les nouvelles aventures de Gros Pois et Petit Pois, c'est toujours à la MCL. Le film d'animation Jumpers est toujours à l'affiche du côté de la MCL. Autre film que vous allez pouvoir retrouver, c'est Toy Story 5 ou encore des Mignons et des Monstres. À noter qu'à Remiremont, il y a également le film d'animation Kaira Princesse Inca. Retrouvez également Vaiana, la légende du bout du monde. Alors à l'origine, c'était bien sûr un film d'animation de Disney. Et donc là, c'est la version live action. Un passage obligé maintenant pour tous les grands films de Disney. Alors dans ce film, on y retrouve Catherine Lega Aya et puis Dwayne Johnson dans les rôles principaux. Et donc Vaiana est à voir en ce moment à l'entracte de Vanier ou encore au Majestic à Remiremont. La bataille de Gaulle, partie 2, J'écris ton nom, le biopic d'Antoine Baudry avec Simon Abkarian qui incarne le général de Gaulle. C'est un film donc historique très bien noté, 3,8 par la presse et 4,5 par les spectateurs. Un film qui vous est proposé à la fois au Majestic de Remiremont, à l'entracte de Vanier. Vous le retrouverez également au cinéma Le Grand Écran de la Bresse, ainsi au casino de Gérardmer. Et puis la partie 1 est toujours à l'affiche à la MCL. L'Odyssée, le grand péplum de Christopher Nolan qui mêle action et aventure avec Matt Damon, Tom Holland ou encore Anne Hathaway est toujours à l'affiche. C'est à Remiremont au Majestic. Et puis au casino de Gérardmer avec l'Odyssée, les notes sont assez bonnes. 4,1 pour la presse et 4,3 pour les spectateurs. Vous allez donc retrouver la fameuse aventure d'Ulysse de retour vers Ithaque, son royaume.
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0: y a un éléphant, mais genre il est automatisé et il avance et tout, genre il bouge dans la ville.
1: Qu'est-ce que tu dis, frère?
0: Non, mais je te jure que c'est vrai, ça. C'est un truc, c'est un éléphant, mais genre un robot éléphant.
1: Ah ouais, putain, mais tu.
0: C'est un éléphant, mais un robot.
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3: T'imagines, ça fait 30 ans qu'on se connaît. Hein? 30 ans de carrière avec finalement pas grand chose, avec une scène, des projecteurs, une tabouret. Attends, j'ai dit une tabouret? Et alors? Ben on dit bien une chaise, pourquoi on dirait pas une tabouret? Mais qu'est-ce qu'il a de masculin le tabouret? Il a des petites couilles le tabouret! Non attends, mais moi j'ai un problème avec le mec qui a inventé la langue française, moi. Je sais pas si t'as remarqué dans la langue française. Dès que c'est une galère, c'est tout de suite au féminin. La pluie, la neige, la grêle, la tempête, c'est pour vous les filles, oui. Nous, c'est le soleil et le beau temps, oui. Ah bah oui, attends. Et les filles, vous n'avez pas de peau, hein. La bouffe, la cuisine, la pâte mouille. Nous, c'est le café dans le fauteuil avec le journal. Et ça pourrait être le bonheur si vous veniez pas nous mettre la merde, vous voyez, non, madame. Mais c'est pas moi qui ai inventé ça, mais c'est vrai que la langue française est sexiste. D'ailleurs, le mot sexe n'a pas de féminin. On dit pas une sexe, voyez, on dit le sexe d'une femme. Dès que c'est sérieux, c'est tout de suite masculin. On dit une rivière, une petite rivière, mais un fleuve. Hein? Oui, la mer, mais un océan quand même. Hein? Non, mais là-bas. Ah non, mais tu sais. Tous les soirs, il y en a une qui se rebiffe, là, tu sais. On dit une voiture, mais un avion avec un réacteur et pas une hélice de merde, là, tu sais, bon. Et quand il y a un problème dans un avion, c'est tout de suite une catastrophe, et voilà! Et c'est toujours à cause d'une erreur de pilotage, d'une mauvaise visibilité, bref, à cause d'une connerie. Et quand la connerie est faite par un homme, ça s'appelle plus une connerie. Ça s'appelle un impondérable. Ah! Non, mais... Si j'étais vous, les filles, moi, je ferais une pétition. Et il faut faire vite parce que votre situation s'aggrave de jour en jour, mesdames. Il n'y a pas si longtemps, vous aviez la logique, la bonne vieille logique féminine. Ben ça, les mecs, ça leur a pas plu. Ils ont inventé le logiciel. Hey ! Vous avez quand même deux petits avantages. On a le mariage, le divorce. Vous avez la pension.
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2: Presta Service, une entreprise familiale basée à Fresse, recherche son futur apprenti en CAP menuisier poseur pour un contrat de 2 ans avec le CFA d'Arches. Une offre à destination des personnes motivées et sérieuses, envie d'apprendre le métier sur le terrain. Vous pouvez contacter prestaservice.88@orange.fr. Dominique du food truck Pizza Selvatico va prendre sa retraite et il est à la recherche d'un remplaçant ou d'un repreneur pour assurer la continuité de l'activité. Vous pouvez, si cela vous intéresse, contacter le 07 83 38 00 49 07 83 38 00 49. La municipalité de Rue est à la recherche d'un agent d'entretien pour un contrat à durée déterminée de 3 mois à temps partiel, 13 heures par semaine. Et pour postuler, on vous demande au moins 1 an d'expérience. Sur l'ensemble des Vosges, eh bien, on vous propose un poste de technicien à raccordement fibre. C'est un poste en CDI à 40 heures par semaine qui vous est proposé et avec 2 ans d'expérience souhaitée. Sur Remiremont, on recherche un agent de prévention et de sécurité, poste en CDI à 35 heures par semaine, c'est avec la société APEN. Alors il faut être titulaire de la carte professionnelle en cours de validité, certificat du sauveteur secouriste du travail, diplôme d'agent de sécurité incendie et d'assistance aux personnes également. À Remiremont, la Belle Marée est à la recherche d'un assistant de gestion commerciale. C'est un poste en CDI à temps partiel, 20 heures par semaine. On vous demande 1 an d'expérience dans la vente auprès des professionnels. Il faut être également titulaire du permis. L'enseigne Burger King à Remiremont est à la recherche d'un assistant de gestion polyvalent, poste en CDI à 35 heures par semaine. 1 an d'expérience est exigé. Sur la commune d'Archette, on recherche un mécanicien d'engin de chantier.

0: Formation Bac plus 3 à plus 5 en gestion de projet. La chocolaterie Schmitt à Jurarmé recherche un pâtissier chocolatier pour un CDI à 35 heures par semaine avec formation CAP, BEP et 3 ans d'expérience.
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1: L'actualité en ce vendredi, plus de 3 hectares de forêt ont été brûlés au Toli, secteur de Bouvacôte. Un feu qui était signalé à 6h du soir hier, chemin du gazon du Cerisier. Ce sont 80 pompiers qui ont été dépêchés sur place et ont réussi d'ailleurs à fixer l'incendie avant 9h30 du soir. Le Dragon 25 était également sur place et le concours d'agriculteurs et de riverains a été précieux. Le risque reste important sur notre secteur, même à la veille de ce feu au Toli, c'était Vanier avec 2 maisons brûlées. On s'interroge encore ce matin. Les feux d'artifice seront interdits au moins jusqu'à fin août, décision préfectorale. Ainsi donc le plus célèbre comme celui de Gérardmer ou celui du Tillot. Mais il ne faut pas faire preuve d'optimisme dans les années qui viennent avec le réchauffement climatique tant décrié par les populistes de tous bords. La situation ne va pas s'arranger dans les années qui viennent. Le corps retrouvé calciné dans la forêt à Éloy, celui d'Alain Chataduc, 77 ans, c'était le 28 juin, et il a été tué à coups de couteau. L'auteur présumé, Franck Cuny, est en détention provisoire, mis en examen pour assassinat. Meurthe et Mosellan, né toutefois à Épinal. Il a 60 ans, il a plusieurs condamnations pour braquage. Tous deux, d'ailleurs, avaient créé un trafic de munitions et d'armes dans cette société fictive. Ce sont les désaccords qui, sans doute, ont provoqué le drame. Décès de Georgette Munier, née Remy, 79 ans, obsèques lundi à 14h30 à l'église de rue. Paulette Vanson, née Lambert, 87 ans, de Saulsur, obsèques salle omniculte de Cornimont, demain samedi à 10h. Obsèques d'Hubert Claude, 89 ans, samedi à 14h à l'église de Saulsur. Pierre Bellini, 86 ans, samedi à 9h à l'église de Fraisse. Marie-Thérèse David, née Philippe, 91 ans, ce vendredi à 14h30 à l'église de Fraisse. Anne-Marie Vincent, née Deschazeaux, ce vendredi à 14h30 à l'église de Plombières. Claude Lecomte, 82 ans, ce vendredi à 10h à l'église de Fraisse. Et puis, le sport, et là, c'est maintenant le Tour de France femmes qui prend le relais de celui des hommes. Le départ est pour demain depuis Lausanne, dans le canton de Vaud, sous la direction de Marion Rousse. Pauline Ferrand-Prévot fait figure de favorite, elle est d'ailleurs confiante, mais il faudra compter, par exemple, sur Demi Vollering et sur quelques jeunes montantes à découvrir. Donc, dans ce Tour de France. Évidemment, l'information qui intéresse en ce moment et qui pose question, c'est celle de la météo. Alors aujourd'hui, vendredi, le temps va rester orageux. Pas de pluie toutefois prévue et il fera depuis 16 degrés au matin jusqu'à 31 degrés en journée. Demain samedi, de 17 à 33 degrés pour les températures, des orages, quelques gouttes possibles au ballon. Et puis dimanche, du soleil, de petits nuages, de 16 à 36 degrés. Lundi, orage, toutefois sans pluie, de 19 à 37 degrés, alors que la pluie, c'est ce qui est le plus recherché en ce moment. Mardi, encore orageux, petite pluie possible au ballon, mais seulement d'ailleurs sur les sommets, et notamment celui du ballon, mais ce n'est même pas une certitude. 18 à 35 degrés, toutefois, retrouvez-nous sur radiodesballons.com et sur les réseaux sociaux. Bonne journée avec Radio des Ballons.

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1: Nos coups de cœur télévisés en ce vendredi, France 3 à 21h10, la belle histoire de la chanson française, une plongée au cœur de notre mémoire collective, de nos émotions et de notre patrimoine musical. La chanson française accompagne chaque moment de nos vies, elle raconte nos joies et nos peines, nos amours et nos colères, elle traverse les générations et dessine la bande son de notre histoire commune. Alors, vous en savez quelque chose sur Radio des Ballons, radio donc qui diffuse en majorité de la chanson française. À 22h55, 100% Johnny, live à la Tour Eiffel, c'est dans la nuit du 10 juin 2000. Johnny était encore là, c'est ce spectacle que nous revivons ce soir. France 5 propose Les Trésors de Marie-Antoinette à Versailles, un documentaire. Figure de la dernière souveraine de l'Ancien Régime et au trésor qu'elle a laissé à Versailles, Marie-Antoinette aujourd'hui, et les historiens et les conservateurs nous donnent à voir un autre personnage de celle qui fut la femme la plus haïe de son époque, une femme au goût raffiné et moderne et qui a marqué son temps. Ah, la soirée foot, évidemment, c'est M6 qui s'y colle comme d'habitude. Alors, normalement, à 20h, c'est Australie-Égypte, 16e de finale, parce que c'est un petit peu compliqué ce soir. En effet, à 1h, il y a Portugal-Croatie, vous n'allez pas dormir de bonne heure, les Portugais, et c'est prévu comme ça. Hein. À 3h, il y aura la Suisse face à l'Algérie. Pour les matchs de foot. Et il n'y a pas que du foot, il y a de l'athlétisme sur l'équipe à 20h40 avec le meeting de Nancy, mais oui, en direct donc sur la chaîne. Et ce sera pour vivre 100% athlétisme en cette soirée. Il y a bien sûr d'autres choses. Tiens, sur TFX à 21h10, Connasse, Princesse des Cœurs, avec Camille Cotin. Il était une fois une connasse inclassable, championne toute catégorie, convaincue de ne pas mener la vie qu'elle mérite. Camille aspire à un destin grandiose. Et sur Gulli, Le Loup et le Lion de Gilles de Maistre, un film d'aventure avec Molly Coons et Graham Greene. À la mort de son grand-père, Aïma, jeune pianiste de 20 ans, revient dans la maison de son enfance, perdu sur une île déserte du Canada.

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1: L'actualité en ce vendredi, plus de 3 hectares de forêt ont été brûlés au Toli, secteur de Bouvacôte. Un feu qui était signalé à 6h du soir hier, chemin du gazon du Cerisier. Ce sont 80 pompiers qui ont été dépêchés sur place et ont réussi d'ailleurs à fixer l'incendie avant 9h30 du soir. Le Dragon 25 était également sur place et le concours d'agriculteurs et de riverains a été précieux. Le risque reste important sur notre secteur, même à la veille de ce feu au Toli, c'était Vanié avec 2 maisons brûlées. On s'interroge encore ce matin. Les feux d'artifice seront interdits au moins jusqu'à fin août, décision préfectorale. Ainsi donc le plus célèbre comme celui de Gérardmer ou celui du Tillot. Mais il ne faut pas faire preuve d'optimisme dans les années qui viennent avec le réchauffement climatique tant décrié par les populistes de tous bords. La situation ne va pas s'arranger dans les années qui viennent. Le corps retrouvé calciné dans la forêt à Éloi, celui d'Alain Chataduc, 77 ans, c'était le 28 juin, et il a été tué à coups de couteau. L'auteur présumé, Franck Cuny, est en détention provisoire, mis en examen pour assassinat. Meurthe et Mosellan, né toutefois à Épinal. Il a 60 ans, il a plusieurs condamnations pour braquage. Tous deux, d'ailleurs, avaient créé un trafic de munitions et d'armes dans cette société fictive. Ce sont les désaccords qui, sans doute, ont provoqué le drame. Décès de Georgette Munier, née Remy, 79 ans, obsèque lundi à 14h30 à l'église de rue. Paulette Vanson, née Lambert, 87 ans, de Saulsure, obsèque salle omniculte de Cornimont, demain samedi à 10h. Obsèque d'Hubert Claude, 89 ans, samedi à 14h à l'église de Saulsure. Pierre Bellini, 86 ans, samedi à 9h à l'église de Fraisse. Marie-Thérèse David, née Philippe, 91 ans, ce vendredi à 14h30 à l'église de Fraisse. Anne-Marie Vincent, née Deschazeaux, ce vendredi à 14h30 à l'église de Plombières. Claude Lecomte, 82 ans, ce vendredi à 10h à l'église de Fraisse. Et puis, le sport, et là, c'est maintenant le Tour de France femmes qui prend le relais de celui des hommes. Le départ est pour demain depuis Lausanne, dans le canton de Vaud, sous la direction de Marion Rousse. Pauline Ferrand-Prévot fait figure de favorite, elle est d'ailleurs confiante, mais il faudra compter, par exemple, sur Demi Vollering et sur quelques jeunes montantes à découvrir.

0: de 19 à 37 degrés, alors que la pluie, c'est ce qui est le plus recherché en ce moment. Mardi, encore orageux. Petite pluie possible au ballon, mais seulement d'ailleurs sur les sommets, et notamment celui du ballon, mais ce n'est même pas une certitude. 18 à 35 degrés toutefois, retrouvez-nous sur radiodesballons.com et sur les réseaux sociaux. Bonne journée avec Radio des Ballons.
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0: beau-frère.
1: À la base, personne ne touche à ma sœur, tu sais. Même avec un bouquet de fleurs. T'as bien raison d'avoir...

0: Il y a un drame que vous allez pouvoir découvrir à la MCL de Gérardmer, film de Naomi Kawase. L'histoire, c'est celle de Cory. C'est une Française qui vit au Japon. Elle s'occupe d'enfants en attente de greffe cardiaque à l'hôpital de Kobe. Mais la culture japonaise a du mal à accepter le don d'organes. Et en même temps qu'elle tente de trouver un organe pour un enfant, son compagnon disparaît. Elle va devoir jouer sur les deux fronts. C'est un film qui est noté 3,3 par la presse et 3,4 par les spectateurs. Ce sont les notes d'Allociné sur 5. Et puis comme tous les étés, il y a pas mal de films d'animation qui vous sont proposés, avec notamment le Little Film Festival, où vous pourrez retrouver le film Rita et les crocodiles, aussi bien au Majestic de Remiremont qu'à la MCL de Gérardmer. Vous verrez également les nouvelles aventures de Gros Pois et Petit Point, c'est toujours à la MCL. Le film d'animation Jumpers est toujours à l'affiche du côté de la MCL. Autre film que vous allez pouvoir retrouver, c'est Toy Story 5 ou encore des Mignons et des Monstres. À noter qu'à Remiremont, il y a également le film d'animation Kaira, Princesse Inca. Retrouvez également Vaiana, la légende du bout du monde. Alors à l'origine, c'était bien sûr un film d'animation de Disney. Et donc là, c'est la version live action, un passage obligé maintenant pour tous les grands films de Disney. Alors dans ce film, on y retrouve Catherine Lega Aya et puis Dwayne Johnson dans les rôles principaux. Et donc Vaiana est à voir en ce moment à l'entracte de Vanier ou encore au Majestic à Remiremont. La bataille de Gaulle, partie 2, J'écris ton nom, le biopic d'Antoine Baudry avec Simon Abkarian qui incarne le général de Gaulle. C'est un film donc historique très bien noté, 3,8 par la presse et 4,5 par les spectateurs. Un film qui vous est proposé à la fois au Majestic de Remiremont, à l'Entracte de Vanier. Vous le retrouverez également au cinéma Le Grand Écran de la Bresse, ainsi au casino de Gérardmer. Et puis la partie 1 est toujours à l'affiche à la MCL. L'Odyssée, le grand peplum de Christopher Nolan qui mêle action et aventure avec Matt Damon, Tom Holland ou encore Anne Hathaway est toujours à l'affiche. C'est à Remiremont au Majestic et puis au casino de Gérardmer. Avec l'Odyssée, les notes sont assez bonnes. 4,1 pour la presse et 4,3 pour les spectateurs. Vous allez donc retrouver la fameuse aventure d'Ulysse de retour vers Ithaque, son royaume.
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1: La vie au pays de Remiremont et ses alentours avec le concert de Luc Arbogast, révélé au grand public grâce à l'émission The Voice, qui donnera donc ce spectacle en ouverture de la fête médiévale vendredi 7 août à partir de 20h30. Palais des congrès à Remiremont, concert est à 30€, information réservation à compagnie-medieval.fr ou à la boutique Arborea et organisée par Abendo. La fête médiévale justement du serment de la Franche Pierre, banquet, spectacle, artisans, chasse au trésor, durant un week-end, découvrez Remiremont au temps des chevaliers et des ménestrels. Ce sera le samedi 8 août de 10h à 22h et le dimanche 9 de 10h à 19h au centre-ville, accès libre et gratuit à la fête médiévale, mêmes organisateurs d'ailleurs. Un concert de cuivre par l'ensemble Escapade, un regard en coulisses, vendredi 14 août à 18h, parvis de l'église abbatiale, accès libre et gratuit. Organisé par Musique à Remiremont. Le don du sang, ce sera le mercredi 19 août de 15h30 à 19h30 au Palais des Congrès, organisé par l'établissement français du sang, évidemment. Puis il y a une exposition, que s'est-il passé après l'album Jeunesse de Nicolette Imbert, jusqu'au 29 août à la médiathèque de Remiremont, accès libre et gratuit aux horaires d'ouverture de la médiathèque, organisée par la communauté de communes de la Porte des Vosges méridionales. Le rallye des vallées, on ne sait pas s'il aura lieu vendredi 21 et samedi 22 août, départ du Champ de Mars, accès libre et gratuit. Programme complet sur azadesvallées.sitew.fr, mais là justement vous en saurez plus. Sachez que fin août, nous n'y sommes pas, mais ce sera le forum des associations avec Radio des Ballons de 10h à 18h au Palais des Congrès, d'assez libre et gratuit. Plus de 60 associations locales participeront. Et puis il y aura le 30 août également la course des garçons de café qui s'élance plateau en main dans une course sans renverser une seule goutte à 13h30, place de l'Âtre de Tassigny. Le 30 août, nous n'y sommes pas, mais nous aurons l'occasion, bien sûr, d'y revenir. Et puis après, ce seront déjà les manifestations de septembre. Alors, nous les verrons à ce moment-là.
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2: La vie au Pays des Lacs, Gérard May, la vie également donc vallée de la Moselotte à partir de la Bresse, l'association Art et Tradition Populaire Jérômois propose une exposition, Gérard May caricature Jean Grossier, poids et mesures, outils insolites de Vincent Baudin et Jean-Pierre Stocchetti du 11 au 19 août à l'espace Tilleul, donc salle Jean Grossier justement, vernissage à 18h le mardi 11 août et de 10h à midi et de 15h à 19h, ce sont les heures d'ouverture de la salle. Côté également de la Bresse, eh bien d'abord au complexe aquatique, il y a plein de choses puisque tous les lundis de 18h à 19h, c'est l'aquagym mystère et le parcours aquatique ludique et éducatif tous les mercredis de 10h à 18h, les cours d'aquagym tous les jeudis de 12h30 à 13h30, c'est à la piscine et la piscine le 15 août, voyez là-bas du côté de la Bresse. Avec notamment exposition, l'exposition championne dans les traces des sœurs Leduc, exposition photo qui rend hommage au parcours des championnes vosgiennes en plein air au pied de la chapelle et ça se passe à l'Ermitage Frère Joseph à Ventron évidemment. Expo d'été, Philippe Claudel, photographe et sculpteur, présente son expo intitulée Face au paysage, ainsi que les travaux manuels réalisés au cours de l'année par les élèves de l'école maternelle de la Tourterelle jusqu'au 4 août. Entrée libre du mardi au vendredi et le dimanche de 10h à midi et de 14h à 18h. Le samedi de 14h à 18h, c'est fermé. Le lundi, c'est à la maison de la Bresse. Évidemment, c'est à la Bresse. Expo photo également, l'école dehors, au jardin de Bernadette. C'est une expo, le travail de Michel Laurent avec les écoles de Luce et de Sapois. Faites-vous discret et respectez le jardin qui vous accueille. Écoutez la nature. Visite gratuite et libre tous les jours. L'entrée libre, ce sont les jardins de Bernadette et ça se passe à Vanier, si je ne me trompe, du côté du haut du taux.
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1: Presta Service, une entreprise familiale basée à Fresse, recherche son futur apprenti en CAP menuisier poseur pour un contrat de 2 ans avec le CFA d'Arches. Une offre à destination des personnes motivées et sérieuses, envie d'apprendre le métier sur le terrain. Vous pouvez contacter prestaservice.88@orange.fr. Dominique du food truck Pizza Selvatico va prendre sa retraite et il est à la recherche d'un remplaçant ou d'un repreneur pour assurer la continuité de l'activité. Vous pouvez, si cela vous intéresse, contacter le 07 83 38 00 49. 07 83 38 00 49. La municipalité de Rue est à la recherche d'un agent d'entretien pour un contrat à durée déterminée de 3 mois à temps partiel, 13 heures par semaine. Et pour postuler, on vous demande au moins 1 an d'expérience. Sur l'ensemble des Vosges, eh bien, on vous propose un poste de technicien à raccordement fibre. C'est un poste en CDI à 40 heures par semaine qui vous est proposé et avec 2 ans d'expérience souhaitée. Sur Remiremont, on recherche un agent de prévention et de sécurité, poste en CDI à 35 heures par semaine, c'est avec la société APEN. Alors il faut être titulaire de la carte professionnelle en cours de validité, certificat du sauveteur secouriste du travail, diplôme d'agent de sécurité incendie et d'assistance aux personnes également. À Remiremont, la Belle Marée est à la recherche d'un assistant de gestion commerciale. C'est un poste en CDI à temps partiel, 20 heures par semaine. On vous demande 1 an d'expérience de la vente auprès des professionnels. Il faut être également titulaire du permis. L'enseigne Burger King à Remiremont est à la recherche d'un assistant de gestion polyvalent, poste en CDI à 35 heures par semaine. 1 an d'expérience est exigé. Sur la commune d'Archette, on recherche un mécanicien d'engin de chantier, mission intérimaire de 6 mois à 39 heures par semaine, avec 2 ans d'expérience, et il faut posséder le permis. Toujours à Archette, un poste d'ouvrier d'exécution de travaux publics vous est proposé, c'est pour une mission intérimaire de 3 mois à 39 heures par semaine, poste ouvert aux débutants avec formation CAP-BEP et le permis. À la Bresse, on recherche un assistant achat gestion de projet pour une mission intérimaire de 3 mois à 35 heures par semaine. Pour postuler, il faut avoir 1 an d'expérience, avoir une formation Bac plus 3 à plus 5 en gestion de projet. La chocolaterie Schmitt à Jurarmé recherche un pâtissier chocolatier pour un CDI à 35 heures par semaine avec formation CAP-BEP et 3 ans d'expérience.
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0: Il y a un drame que vous allez pouvoir découvrir à la MCL de Gérardmer, film de Naomi Kawase. L'histoire, c'est celle de Cory. C'est une Française qui vit au Japon. Elle s'occupe d'enfants en attente de greffe cardiaque à l'hôpital de Kobe. Mais la culture japonaise a du mal à accepter le don d'organes. Et en même temps qu'elle tente de trouver un organe pour un enfant, son compagnon disparaît. Elle va devoir jouer sur les deux fronts. C'est un film qui est noté 3,3 par la presse et 3,4 par les spectateurs. Ce sont les notes d'Allociné sur 5. Et puis comme tous les étés, il y a pas mal de films d'animation qui vous sont proposés, avec notamment le Little Film Festival, où vous pourrez retrouver le film Rita et les crocodiles, aussi bien au Majestic de Remiremont qu'à la MCL de Gérardmer. Vous verrez également les nouvelles aventures de Gros Pois et Petit Pois, c'est toujours à la MCL. Le film d'animation Jumpers est toujours à l'affiche du côté de la MCL. Autre film que vous allez pouvoir retrouver, c'est Toy Story 5 ou encore des Mignons et des Monstres. À noter qu'à Remiremont, il y a également le film d'animation Kaira Princesse Inca. Retrouvez également Vaiana, la légende du bout du monde. Alors à l'origine, c'était bien sûr un film d'animation de Disney. Et donc là, c'est la version live action, un passage obligé maintenant pour tous les grands films de Disney. Alors dans ce film, on y retrouve Catherine Lega Aya et puis Dwayne Johnson dans les rôles principaux. Et donc Vaiana est à voir en ce moment à l'entracte de Vanier ou encore au Majestic à Remiremont. La bataille de Gaulle, partie 2, J'écris ton nom, le biopic d'Antoine Baudry avec Simon Abkarian qui incarne le général de Gaulle. C'est un film donc historique très bien noté, 3,8 par la presse et 4,5 par les spectateurs. Un film qui vous est proposé à la fois au Majestic de Remiremont, à l'Entracte de Vanier. Vous le retrouverez également au cinéma Le Grand Écran de la Bresse, ainsi au casino de Gérardmer. Et puis la partie 1 est toujours à l'affiche à la MCL. L'Odyssée, le grand peplum de Christopher Nolan qui mêle action et aventure avec Matt Damon, Tom Holland ou encore Anne Hathaway est toujours à l'affiche. C'est à Remiremont au Majestic. Et puis au casino de Gérardmer avec l'Odyssée, les notes sont assez bonnes. 4,1 pour la presse et 4,3 pour les spectateurs. Vous allez donc retrouver la fameuse aventure d'Ulysse de retour vers Ithaque, son royaume.
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2: La vie au pays de Remiremont et ses alentours avec le concert de Luc Arbogast, révélé au grand public grâce à l'émission The Voice, qui donnera donc ce spectacle en ouverture de la fête médiévale vendredi 7 août à partir de 20h30. Palais des Congrès à Remiremont, concert est à 30€, information réservation à compagnie-medieval.fr ou à la boutique Arborea et organisée par Abendo. La fête médiévale justement du serment de la Franche-Pierre, banquet, spectacle, artisan, chasse au trésor, durant un week-end, découvrez Remiremont au temps des chevaliers et des ménestrels. Ce sera le samedi 8 août de 10h à 22h et le dimanche 9 de 10h à 19h au centre-ville, accès libre et gratuit à la fête médiévale, mêmes organisateurs d'ailleurs. Un concert de cuivre par l'ensemble Escapade, un regard en coulisses, vendredi 14 août à 18h, parvis de l'église abbatiale, accès libre et gratuit, organisé par Musique à Remiremont. Le don du sang, ce sera le mercredi 19 août de 15h30 à 19h30 au Palais des Congrès, organisé par l'établissement français du sang, évidemment. Puis il y a une exposition, que s'est-il passé après l'album Jeunesse de Nicolette Imbert, jusqu'au 29 août à la médiathèque de Remiremont, accès libre et gratuit aux horaires d'ouverture de la médiathèque, organisée par la communauté de communes de la Porte des Vosges méridionales. Le rallye des vallées, on ne sait pas s'il aura lieu vendredi 21, samedi 22 août, départ du Champ de Mars, accès libre et gratuit. Programme complet sur azadesvallées.sitew.fr, mais là justement vous en saurez plus. Sachez que fin août, oui, nous n'y sommes pas, mais ce sera le forum des associations avec Radio des Ballons de 10h à 18h au Palais des Congrès, d'assez libre et gratuit. Plus de 60 associations locales participeront. Et puis il y aura le 30 août également la course des garçons de café qui s'élance plateau en main dans une course sans renverser une seule goutte à 13h30, place de l'Âtre de Tassigny, le 30 août. Nous n'y sommes pas, mais nous aurons l'occasion, bien sûr, d'y revenir. Et puis après, ce seront déjà les manifestations de septembre, alors nous les verrons à ce moment-là.
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1: La vie au Pays des Lacs, Gérard May, la vie également donc vallée de la Moselotte à partir de la Bresse, et l'association Art et Tradition Populaire Jérômois propose une exposition, Gérard May caricature Jean Grossier, poids et mesures, outils insolites de Vincent Baudin et Jean-Pierre Stocchetti du 11 au 19 août à l'espace Tilleul, donc salle Jean Grossier justement, vernissage à 18h le mardi 11 août et de 10h à midi et de 15h à 19h, ce sont les heures d'ouverture de la salle. Côté également de la Bresse, eh bien d'abord au complexe aquatique, il y a plein de choses puisque tous les lundis de 18h à 19h, c'est l'aquagym mystère et le parcours aquatique ludique et éducatif tous les mercredis de 10h à 18h, les cours d'aquagym tous les jeudis de 12h30 à 13h30, c'est à la piscine et la piscine le 15 août, voyez là-bas du côté de la Bresse. Avec notamment exposition, l'exposition championne dans les traces des sœurs Leduc, exposition photo qui rend hommage au parcours des championnes vosgiennes en plein air au pied de la chapelle et ça se passe à l'Ermitage Frère Joseph à Ventron évidemment. Expo d'été, Philippe Claudel, photographe et sculpteur, présente son expo intitulée Face au paysage, ainsi que les travaux manuels réalisés au cours de l'année par les élèves de l'école maternelle de la Tourterelle jusqu'au 4 août. Entrée libre du mardi au vendredi et le dimanche de 10h à midi et de 14h à 18h. Le samedi de 14h à 18h, c'est fermé. Le lundi, c'est à la maison de la Bresse. Évidemment, c'est à la Bresse. Expo photo également. L'école dehors, au jardin de Bernadette. C'est une expo, le travail de Michel Laurent avec les écoles de Luce et de Sapois. Faites-vous discret et respectez le jardin qui vous accueille. Écoutez la nature. Visite gratuite et libre tous les jours. L'entrée libre, ce sont les jardins de Bernadette. Et ça se passe à Vanier, si je ne me trompe, du côté du haut du Taux.
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1: L'actualité en ce vendredi, plus de 3 hectares de forêt ont été brûlés au Toli, secteur de Bouvacôte, un feu qui était signalé à 6h du soir hier, chemin du gazon du Cerisier. Ce sont 80 pompiers qui ont été dépêchés sur place et ont réussi d'ailleurs à fixer l'incendie avant 9h30 du soir. Le Dragon 25 était également sur place et le concours d'agriculteurs et de riverains a été précieux. Le risque reste important sur notre secteur, même à la veille de ce feu au Toli, c'était Vanier avec 2 maisons brûlées. L'on s'interroge encore ce matin. Les feux d'artifice seront interdits au moins jusqu'à fin août, décision préfectorale. Ainsi donc le plus célèbre comme celui de Gérard May ou celui du Tillot. Mais il ne faut pas faire preuve d'optimisme dans les années qui viennent avec le réchauffement climatique tant décrié par les populistes de tous bords. La situation ne va pas s'arranger dans les années qui viennent. Le corps retrouvé calciné dans la forêt à Éloy, celui d'Alain Chataduc, 77 ans, c'était le 28 juin, et il a été tué à coups de couteau. L'auteur présumé, Franck Cuny, est en détention provisoire, mis en examen pour assassinat. Meurthe et Mosellan, né toutefois à Épinal. Il a 60 ans, il a plusieurs condamnations pour braquage. Tous deux, d'ailleurs, avaient créé un trafic de munitions et d'armes dans cette société fictive. Ce sont les désaccords qui, sans doute, ont provoqué le drame. Décès de Georgette Munier, née Remy, 79 ans, obsèques lundi à 14h30 à l'église de rue. Paulette Vanson, née Lambert, 87 ans, de Saulsur, obsèques salle omniculte de Cornimont, demain samedi à 10h. Obsèques d'Hubert Claude, 89 ans, samedi à 14h à l'église de Saulsur. Pierre Bellini, 86 ans, samedi à 9h à l'église de Fraisse. Marie-Thérèse David, née Philippe, 91 ans, ce vendredi à 14h30 à l'église de Fraisse. Anne-Marie Vincent, née Deschazeaux, ce vendredi à 14h30 à l'église de Plombières. Claude Lecomte, 82 ans, ce vendredi à 10h à l'église de Fraisse. Et puis, le sport, et là, c'est maintenant le Tour de France femmes qui prend le relais de celui des hommes. Le départ est pour demain depuis Lausanne, dans le canton de Vaud, sous la direction de Marion Rousse. Pauline Ferrand-Prévot fait figure de favorite, elle est d'ailleurs confiante, mais il faudra compter, par exemple, sur Demi Vollering et sur quelques jeunes montantes à découvrir. Donc dans ce Tour de France. Évidemment, l'information qui intéresse en ce moment et qui pose question, c'est celle de la météo. Alors aujourd'hui, vendredi, le temps va rester orageux. Pas de pluie toutefois prévue et il fera depuis 16 degrés au matin jusqu'à 31 degrés en journée. Demain samedi, de 17 à 33 degrés pour les températures, des orages, quelques gouttes possibles au ballon. Et puis dimanche, du soleil, de petits nuages de 16 à 36 degrés. Lundi, orage, toutefois sans pluie, de 19 à 37 degrés, alors que la pluie, c'est ce qui est le plus recherché en ce moment. Mardi, encore orageux, petite pluie possible au ballon, mais seulement d'ailleurs sur les sommets, et notamment celui du ballon, mais ce n'est même pas une certitude. 18 à 35 degrés, toutefois, retrouvez-nous sur radiodesballons.com et sur les réseaux sociaux. Bonne journée avec Radio des Ballons.
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1: Presta Service, une entreprise familiale basée à Fresse, recherche son futur apprenti en CAP menuisier poseur pour un contrat de 2 ans avec le CFA d'Arches. Une offre à destination des personnes motivées et sérieuses, envie d'apprendre le métier sur le terrain. Vous pouvez contacter prestaservice.88@orange.fr. Dominique du food truck Pizza Selvatico va prendre sa retraite et il est à la recherche d'un remplaçant ou d'un repreneur pour assurer la continuité de l'activité. Vous pouvez, si cela vous intéresse, contacter le 07 83 38 00 49 07 83 38 00 49. La municipalité de Rue est à la recherche d'un agent d'entretien pour un contrat à durée déterminée de 3 mois à temps partiel, à 13 heures par semaine. Et pour postuler, on vous demande au moins 1 an d'expérience. Sur l'ensemble des Vosges, on vous propose un poste de technicien à raccordement fibre. C'est un poste en CDI à 40 heures par semaine qui vous est proposé et avec 2 ans d'expérience souhaitée. Sur Remiremont, on recherche un agent de prévention et de sécurité, poste en CDI à 35 heures par semaine, c'est avec la société APEN. Alors il faut être titulaire de la carte professionnelle en cours de validité, certificat du sauveteur secouriste du travail, diplôme d'agent de sécurité incendie et d'assistance aux personnes également. À Remiremont, la Belle Marée est à la recherche d'un assistant de gestion commerciale. C'est un poste en CDI à temps partiel, 20 heures par semaine. On vous demande 1 an d'expérience dans la vente auprès des professionnels. Il faut être également titulaire du permis. L'enseigne Burger King à Remiremont est à la recherche d'un assistant de gestion polyvalent, poste en CDI à 35 heures par semaine. 1 an d'expérience est exigé. Sur la commune d'Archette, on recherche un mécanicien d'engin de chantier, mission intérimaire de 6 mois à 39 heures par semaine, avec 2 ans d'expérience, et il faut posséder le permis. Toujours à Archette, un poste d'ouvrier d'exécution de travaux publics vous est proposé, c'est pour une mission intérimaire de 3 mois à 39 heures par semaine, poste ouvert aux débutants avec formation CAP-BEP et le permis. À la Bresse, on recherche un assistant achat gestion de projet pour une mission intérimaire de 3 mois à 35 heures par semaine. Pour postuler, il faut avoir 1 an d'expérience, avoir une formation Bac plus 3 à plus 5 en gestion de projet. La chocolaterie Schmitt à Jurarmé recherche un pâtissier chocolatier pour un CDI à 35 heures par semaine avec formation CAP-BEP et 3 ans d'expérience.
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2: La vie au pays de Remiremont et ses alentours avec le concert de Luc Arbogast, révélé au grand public grâce à l'émission The Voice, qui donnera donc ce spectacle en ouverture de la fête médiévale vendredi 7 août à partir de 20h30. Palais des congrès à Remiremont, concert est à 30€, information réservation à compagnie-medieval.fr ou à la boutique Arborea et organisée par Abendo. La fête médiévale justement du serment de la Franche-Pierre, banquet, spectacle, artisan, chasse au trésor, durant un week-end, découvrez Remiremont au temps des chevaliers et des ménestrels. Ce sera le samedi 8 août de 10h à 22h et le dimanche 9 de 10h à 19h au centre-ville, accès libre et gratuit à la fête médiévale, mêmes organisateurs d'ailleurs. Un concert de cuivre par l'ensemble Escapade, un regard en coulisses, vendredi 14 août à 18h, parvis de l'église abbatiale, accès libre et gratuit, organisé par Musique à Remiremont. Le don du sang, ce sera le mercredi 19 août de 15h30 à 19h30 au Palais des Congrès, organisé par l'établissement français du sang, évidemment. Puis il y a une exposition, que s'est-il passé après l'album Jeunesse de Nicolette Imbert, jusqu'au 29 août à la médiathèque de Remiremont, accès libre et gratuit aux horaires d'ouverture de la médiathèque, organisée par la communauté de communes de la Porte des Vosges méridionales. Le rallye des vallées, on ne sait pas s'il aura lieu vendredi 21 et samedi 22 août, départ du Champ de Mars, accès libre et gratuit. Programme complet sur azadesvallées.sitew.fr, mais là justement vous en saurez plus. Sachez que fin août, oui, nous n'y sommes pas, mais ce sera le forum des associations avec Radio des Ballons de 10h à 18h au Palais des Congrès, d'assez libre et gratuit. Plus de 60 associations locales participeront. Et puis il y aura le 30 août également la course des garçons de café, qui s'élance plateau en main dans une course sans renverser une seule goutte à 13h30, place de l'Âtre de Tassigny, le 30 août. Nous n'y sommes pas, mais nous aurons l'occasion, bien sûr, d'y revenir. Et puis après, ce seront déjà les manifestations de septembre, alors nous les verrons à ce moment-là.
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